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0: À 7h du matin sur votre radio, on écoute Teddy Swims, Kungs, Bruno Mars qui arrive. Ce sera juste après l'info de ce jeudi 30 juillet.
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0: Et l'info, c'est avec Teddy Marazen et on commence par la météo.
2: Pas de changement concernant le temps aujourd'hui. On aura une nouvelle fois le droit à une très belle journée ensoleillée, mais il va faire encore très chaud. D'ailleurs, on vous rappelle que l'Isère est toujours en vigilance orange pour canicule. Le thermomètre affichera jusqu'à 40 degrés cet après-midi à Grenoble, Fontaine, Cessiné ou encore à Voiron. Des températures élevées qui pourraient entraîner des orages de chaleur ce week-end, notamment dans la journée de samedi. C'est l'un des pires week-ends de l'année sur les routes chassées croisées massifs entre juilletistes et haussiens. Demain, c'est classé rouge dans la région et ce sera même noir samedi. Dès demain donc, vous rencontrerez des premières difficultés sur la 7 entre Lyon et Orange de 13h à 20h. Un trafic saturé également en direction de l'Italie sur la RN 205 pour accéder au tunnel du Mont-Blanc. Vous conseille d'emprunter cette route avant midi ou après 18h. Et enfin, quelques difficultés aussi sur la 43 entre Lyon et Chambéry en fin de journée. Risque sévère d'incendie aujourd'hui en Isère en raison de la canicule, de la sécheresse mais aussi du vent sur les secteurs Vallée du Rhône et Nord-Isère. Les travaux agricoles mécaniques sont interdits de 13h à 22h sauf récolte indispensable. Les dérogations d'usage du feu et l'usage d'appareils de cuisson à gaz sont suspendues, tout comme les feux d'artifice à moins de 200 mètres des zones sensibles. Et enfin, sur l'ensemble du département, il est interdit d'allumer un feu à moins de 200 mètres des massifs forestiers. Et justement à ce sujet, un incendie de végétation s'est déclaré hier vers 15h sur les hauteurs de Noyaré dans le secteur du Poyer. Le feu serait parti d'un tas de bois d'environ 30 mètres cubes avant de se propager à la végétation proche. Une quarantaine de sapeurs-pompiers ont été mobilisés et ont déployé deux lances pour contenir les flammes. Le sinistre a été maîtrisé vers 17h30. Et enfin, une panne de train près de Saint-Quentin-Falavier a fortement perturbé hier la ligne TER Lyon-Grenoble et Lyon-Chambéry dans les deux sens. Plusieurs circulations ont été supprimées, tandis que d'autres ont accusé des retards jusqu'à une heure dans les gares de la Tour du Pin, Bourgoin ou encore la Verpillière. Le trafic est resté fortement perturbé tout au long de l'après-midi avant un retour à la normale en fin de journée grâce à l'intervention des équipes spécialisées de la SNCF.

0: sur Entre Radio, c'était Mister Noito, l'horoscope.
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0: Et on commence par les béliers, vous aurez tendance à prendre toutes les remarques pour des critiques aujourd'hui, du calme, le monde ne tourne pas autour de vous. Taureau, vous visez haut comme toujours et vous avez les moyens de réaliser vos ambitions. Gémeaux, vous vous montrerez très sensuel et charmeur, la personne qui vous plaît ne pourra pas vous résister. Cancer, vous aurez du mal à communiquer avec vos proches, il est peut-être temps de vous remettre en question. Lion, vous risquez de vous laisser aller à quelques excès. Vierge, vous aurez le sentiment de ne plus contrôler la situation et cela vous mettra dans une position inconfortable. Balance, vous ressentez le besoin de vous enfermer dans une bulle de douceur et vous serez déçu de voir que les autres ne sont pas forcément dans les mêmes dispositions. Les scorpions, un événement familial vous surprendra et vous remplira de joie. Sagittaire, essayez de relativiser, vous verrez que les choses s'arrangeront d'elles-mêmes. Capricorne, vous allez croiser une personne qui ne vous laissera pas indifférent. Verseau, il serait peut-être bon d'attendre encore un peu pour vous lancer dans de nouveaux projets. Et Poissons, ne laissez pas les non-dits s'installer, cherchez le bon moment pour dialoguer avec sincérité et ouverture. Il est temps. Avant d'écouter Bruno Mars et Just Might, Kungs.

0: I Just Wait, c'était Bruno Mars à l'instant. Bruno Mars qu'on écoutait dans le réveil de l'été. Pour la suite, ce sera Mauvais Joe. Mauvais Joe qui est un rappeur, un chanteur français d'origine congolaise. Il a grandi à Évry-Courcouronnes. Et l'année dernière, il y a un an, il a sorti un titre, Pilé. Ouais, ce titre Pilé sorti il y a un an, c'est un tube cet été 2026. Et on l'écoute tout de suite dans le réveil de l'été, alors bougez pas.
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Mauvais duo avec Pilé à l'instant sur la radio de Grenoble. Aujourd'hui, la comédie de Grenoble à 20h, demain à 21h et samedi à 19h, tous les jours un horaire différent, vous allez pouvoir découvrir une pièce qui s'appelle Le connard parfait n'existe pas. À mon avis, ils connaissent pas mon voisin. Le connard parfait n'existe pas, la comédie de Grenoble, à partir de 20h ce soir. On écoute les Spice Girls avec Wannabe, maintenant sur votre radio.

0: C'est Hot Radio et nous sommes aujourd'hui jeudi 30 juillet. Bienvenue, 7h30. Un point sur l'info et Tamim Paladjini qui arrive juste après. Ce sera avec Dracula. C'est parti pour l'info Hot Radio, Teddy Marazen.
1: Pas de changement concernant le temps aujourd'hui. On aura une nouvelle fois le droit à une très belle journée ensoleillée, mais il va faire encore très chaud. D'ailleurs, on vous rappelle que l'Isère est toujours en vigilance orange pour canicule. Le thermomètre affichera jusqu'à 40 degrés cet après-midi à Grenoble, Fontaine, Cessiné ou encore à Voiron. Des températures élevées qui pourraient entraîner des orages de chaleur ce week-end, notamment dans la journée de samedi. C'est l'un des pires week-ends de l'année sur les routes chassées, croisées massifs entre juilletistes et haussiens. Demain, c'est classé rouge dans la région et ce sera même noir samedi. Dès demain donc, vous rencontrerez des premières difficultés sur la 7 entre Lyon et Orange de 13h à 20h. Un trafic saturé également en direction de l'Italie sur la RN205 pour accéder au tunnel du Mont-Blanc. Vous conseille d'emprunter cette route avant midi ou après 18h. Et enfin, quelques difficultés aussi sur la 43 entre Lyon et Chambéry en fin de journée. Risque sévère d'incendie aujourd'hui en Isère en raison de la canicule, de la sécheresse mais aussi du vent sur les secteurs Vallée du Rhône et Nord-Isère. Les travaux agricoles mécaniques sont interdits de 13h à 22h sauf récolte indispensable. Les dérogations d'usage du feu et l'usage d'appareils de cuisson à gaz sont suspendues, tout comme les feux d'artifice à moins de 200 mètres des zones sensibles. Et enfin, sur l'ensemble du département, il est interdit d'allumer un feu à moins de 200 mètres des massifs forestiers. Et justement à ce sujet, un incendie de végétation s'est déclaré hier vers 15h sur les hauteurs de Noyaré dans le secteur du Poyer. Le feu serait parti d'un tas de bois d'environ 30 mètres cubes avant de se propager à la végétation proche. Une quarantaine de sapeurs-pompiers ont été mobilisés et ont déployé deux lances pour contenir les flammes. Le sinistre a été maîtrisé vers 17h30. Et enfin, une panne de train près de Saint-Quentin-Falavier a fortement perturbé hier la ligne TER Lyon-Grenoble et Lyon-Chambéry dans les deux sens. Plusieurs circulations ont été supprimées, tandis que d'autres ont accusé des retards jusqu'à une heure dans les gares de la Tour du Pin, Bourgoin ou encore la Verpillière. Le trafic est resté fortement perturbé tout au long de l'après-midi avant un retour à la normale en fin de journée grâce à l'intervention des équipes spécialisées de la SNCF.

Dracula à l'instant sur votre radio. Tiens, je voulais vous parler de films qui fêtent leur anniversaire aujourd'hui. On est jeudi 30 juillet, 211e jour de l'année. Bonne fête aux Juliettes. On fête l'anniversaire du film La Planète des Singes 2, l'affrontement, 12 ans. Puis à 18 ans, sortait le même jour La Momie, la tombe de l'empereur Dragon et Le Monde de Narnia 2 aussi d'ailleurs. Et donc ça, c'était le 30 juillet 2008. Dernière petite info quand même, c'est la journée internationale de l'amitié aujourd'hui. C'est mignon ça. Voici Robin Schulz avec Sugar et Pierre Bemard qui arrive juste après, je pense à vous, sur votre radio.

0: Je pense à vous, le nouveau Pierre Demar. Pierre Demar avec un nouvel album, hein. On l'a dit qu'il va sortir fin septembre, je crois que c'est le 21 septembre, le nouvel album Ave Demar de Pierre Demar. Et si vous êtes super pressé, vous pouvez même le précommander dès à présent sur son site officiel. Il y a même différentes versions, des versions collector, même des versions dédicacées pour ceux qui aiment vraiment très très fort Pierre Demar. On vient d'écouter Je pense à vous. Pour la suite, Ugel et Solto qui arrivent. Ugel Solto, ça s'appelle Jamaican Bam Bam. Et c'est top pour commencer la journée, c'est chez nous forcément, bougez pas.
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0: bien ça sur votre radio. UGL et Solto. Vous imaginez bien là sous la douche ce matin. Hop, au mode douche dans la main droite ou gauche, hein, pas de problème. En train de vous dandiner tranquillement. Jamaican Bam Bam, UGL Solto, c'est ce qu'on vient d'écouter à l'instant. Allez, bienvenue sur votre radio. Pour la suite, Lucenzo qui arrive avec Limoncello qu'on va écouter juste après le hit anniversaire du jour. Et aujourd'hui, c'est Sean Kingston avec Beautiful Girl sur votre radio. Bon réveil.
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0: Il est 8h du mat, vous êtes sur votre radio. Je vous passe Samba Legend avec San Francisco ou encore Shawn Mendes, tiens, qui arrive tout à l'heure. Mais d'abord, on fait un point sur l'info.
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0: Ouais, c'est parti pour l'info sur votre radio, c'est avec Teddy Marazen. Et on commence par la météo.
2: Pas de changement concernant le temps aujourd'hui. On aura une nouvelle fois le droit à une très belle journée ensoleillée, mais il va faire encore très chaud. D'ailleurs, on vous rappelle que l'Isère est toujours en vigilance orange pour canicule. Le thermomètre affichera jusqu'à 40 degrés cet après-midi à Grenoble, Fontaine, Cessiné ou encore à Voiron. Des températures élevées qui pourraient entraîner des orages de chaleur ce week-end, notamment dans la journée de samedi. C'est l'un des pires week-ends de l'année sur les routes chassées croisées massifs entre juilletistes et haussiens. Demain, c'est classé rouge dans la région et ce sera même noir samedi. Dès demain donc, vous rencontrerez des premières difficultés sur la 7 entre Lyon et Orange de 13h à 20h. Un trafic saturé également en direction de l'Italie sur la RN205 pour accéder au tunnel du Mont-Blanc. Vous conseille d'emprunter cette route avant midi ou après 18h. Et enfin, quelques difficultés aussi sur la 43 entre Lyon et Chambéry en fin de journée. Risque sévère d'incendie aujourd'hui en Isère en raison de la canicule, de la sécheresse mais aussi du vent sur les secteurs Vallée du Rhône et Nord-Isère. Les travaux agricoles mécaniques sont interdits de 13h à 22h sauf récolte indispensable. Les dérogations d'usage du feu et l'usage d'appareils de cuisson à gaz sont suspendues, tout comme les feux d'artifice à moins de 200 mètres des zones sensibles. Et enfin, sur l'ensemble du département, il est interdit d'allumer un feu à moins de 200 mètres des massifs forestiers. Et justement à ce sujet, un incendie de végétation s'est déclaré hier vers 15h sur les hauteurs de Noyaré dans le secteur du Poyer. Le feu se répartit d'un tas de bois d'environ 30 mètres cubes avant de se propager à la végétation proche. Une quarantaine de sapeurs-pompiers ont été mobilisés et ont déployé deux lances pour contenir les flammes. Le sinistre a été maîtrisé vers 17h30. Et enfin, une panne de train près de Saint-Quentin-Falavier a fortement perturbé hier la ligne TER Lyon-Grenoble et Lyon-Chambéry dans les deux sens. Plusieurs circulations ont été supprimées, tandis que d'autres ont accusé des retards jusqu'à une heure dans les gares de la Tour du Pin, Bourgoin ou encore la Verpillière. Le trafic est resté fortement perturbé tout au long de l'après-midi avant un retour à la normale en fin de journée grâce à l'intervention des équipes spécialisées de la SNCF.
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2: Les stations les moins chères près de chez vous en ce jeudi 30 juillet. Pour le samplon 95, vous pouvez par exemple vous rendre chez Auchan à Fontaine ou chez Total à Sassenage, c'est 1,97€. 1,95€ sinon pour le Carrefour Saint-Égrève, 1,94€ pour le Carrefour Mélan et l'Intermarché à Prieux. Et pour le gasoil, comptez 2,17€ aujourd'hui. Pour le Leclerc Comboire, le Carrefour Saint-Égrève ou encore le Carrefour Grand Place, 2,17€ également pour les Intermarchés de Cessin et de Bresson. Et le moins cher pour le gasoil, c'est encore au Carrefour de Voiron aujourd'hui, comptez 2,11€.

0: Sound of Legend sur Hot Radio avec San Francisco, c'est l'heure de l'horoscope.
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0: Et on commence par les béliers, vous aurez tendance à prendre toutes les remarques pour des critiques aujourd'hui, du calme, le monde ne tourne pas autour de vous. Taureau, vous visez haut comme toujours et vous avez les moyens de réaliser vos ambitions. Gémeaux, vous vous montrerez très sensuel et charmeur, la personne qui vous plaît ne pourra pas vous résister. Cancer, vous aurez du mal à communiquer avec vos proches, il est peut-être temps de vous remettre en question. Lion, vous risquez de vous laisser aller à quelques excès. Vierge, vous aurez le sentiment de ne plus contrôler la situation et cela vous mettra dans une position inconfortable. Balance, vous ressentez le besoin de vous enfermer dans une bulle de douceur et vous serez déçu de voir que les autres ne sont pas forcément dans les mêmes dispositions. Les scorpions, un événement familial vous surprendra et vous remplira de joie. Sagittaire, essayez de relativiser, vous verrez que les choses s'arrangeront d'elles-mêmes. Capricorne, vous allez croiser une personne qui ne vous laissera pas indifférent. Verseau, il serait peut-être bon d'attendre encore un peu pour vous lancer dans de nouveaux projets. Et poisson, ne laissez pas les non-dits s'installer, cherchez le bon moment pour dialoguer avec sincérité et ouverture, il est temps. Et voici Shawn Mendes, There's Nothing Holding Me Back, et Julien Libota, ce sera Dis-moi où sur Hot Radio.

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0: Dis-moi où, Julien Lib avec Ota qu'on vient d'écouter dans le réveil de l'été. Et ça c'est Temper City à suivre. On va écouter Self Aware. Dans un instant Temper City, puis juste après ce sera la plaque, ça veut dire qu'on va vous rembourser quoi? Bah votre plein d'essence bien sûr, bougez pas.
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Temper City Self-Aware sur la radio de Grenoble et c'est le moment de vous parler de la plaque du jour. Et ce sera une Logan noire aujourd'hui, CG476 de lettres. On l'a vu, route de Chartreuse à Saint-Étienne de Saint-Jouard, CG476 de lettres. Si c'est votre voiture, vous appelez maintenant. Écoutez le numéro 0825 740 940 pour qu'on vous rembourse le plein d'essence. On va écouter Elena juste après Michael Jackson. Tiens, voici Billie Jean pour le...

0: Bon, la suite, on aura Shakira avec Burna Boy pour Die Die, ou encore Lucas Graham, tiens, tout à l'heure, Souvenir, avec Seven Years, classique Hot Radio. Il est 8h30. Le point sur l'info, Teddy Marazen, on commence par la météo.
1: Pas de changement concernant le temps aujourd'hui. On aura une nouvelle fois le droit à une très belle journée ensoleillée, mais il va faire encore très chaud. D'ailleurs, on vous rappelle que l'Isère est toujours en vigilance orange pour canicule. Le thermomètre affichera jusqu'à 40 degrés cet après-midi à Grenoble, Fontaine, Cessiné ou encore à Voiron. Des températures élevées qui pourraient entraîner des orages de chaleur ce week-end, notamment dans la journée de samedi. C'est l'un des pires week-ends de l'année sur les routes chassées croisées massifs entre juilletistes et haussiens. Demain, c'est classé rouge dans la région et ce sera même noir samedi. Dès demain donc, vous rencontrerez des premières difficultés sur la 7 entre Lyon et Orange de 13h à 20h. Un trafic saturé également en direction de l'Italie sur la RN205 pour accéder au tunnel du Mont-Blanc. Vous conseille d'emprunter cette route avant midi ou après 18h. Et enfin, quelques difficultés aussi sur la 43 entre Lyon et Chambéry en fin de journée. Risque sévère d'incendie aujourd'hui en Isère en raison de la canicule, de la sécheresse mais aussi du vent sur les secteurs Vallée du Rhône et Nord-Isère. Les travaux agricoles mécaniques sont interdits de 13h à 22h sauf récolte indispensable. Les dérogations d'usage du feu et l'usage d'appareils de cuisson à gaz sont suspendues, tout comme les feux d'artifice à moins de 200 mètres des zones sensibles. Et enfin, sur l'ensemble du département, il est interdit d'allumer un feu à moins de 200 mètres des massifs forestiers. Et justement à ce sujet, un incendie de végétation s'est déclaré hier vers 15h sur les hauteurs de Noyaré dans le secteur du Poyer. Le feu serait parti d'un tas de bois d'environ 30 mètres cubes avant de se propager à la végétation proche. Une quarantaine de sapeurs-pompiers ont été mobilisés et ont déployé deux lances pour contenir les flammes. Le sinistre a été maîtrisé vers 17h30. Et enfin, une panne de train près de Saint-Quentin-Falavier a fortement perturbé hier la ligne TER Lyon-Grenoble et Lyon-Chambéry dans les deux sens. Plusieurs circulations ont été supprimées, tandis que d'autres ont accusé des retards jusqu'à une heure dans les gares de la Tour du Pin, Bourgoin ou encore la Verpillière. Le trafic est resté fortement perturbé tout au long de l'après-midi avant un retour à la normale en fin de journée grâce à l'intervention des équipes spécialisées de la SNCF.

Bye bye, Shakira Burna Boy sur Radio. Aujourd'hui, jeudi 30 juillet, 211e jour de l'année. Allez, les anniversaires avec une Miss France. On va commencer par Miss France 2011, qui était passée par Miss Bretagne l'année précédente. C'est Laurie Tillman, aujourd'hui elle a 35 ans. On a le chanteur Calogero, qui est né en Isère, à Échirolles, on le rappelle. Il a aujourd'hui 55 ans, 56 pour le réalisateur Christophe Nolan. L'Odyssée actuellement au cinéma, bah ouais, c'est lui, Christopher Nolan, il fête son anniversaire aujourd'hui. 57 ans pour Simon Baker, lui c'est lui qui joue Patrick Jane dans la série Mentalist, en tout cas qui jouait Patrick Jane jusqu'en 2015. L'anniversaire de Lisa Kudrow, c'est Phoebe dans la série Friends, elle a 63 ans. Jean Reno, l'acteur français évidemment, 78 ans. Et puis Arnold Schwarzenegger, homme politique et Terminator, on rappelle, hein. Arnold Schwarzenegger, il a 79 ans aujourd'hui. Allez, on écoute Amir à l'imparfaite qui arrive juste après Lucas Graham avec Seven Years tout de suite sur Hot Radio. 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

Bébé Rexa qu'on vient d'écouter sur votre radio avec New Religion. Tiens, je suis tombé sur le classement des films les plus regardés sur Netflix au cours des 6 premiers mois de l'année 2026. Et la quatrième position revient à Roulement de tambour. J'ai pas de roulement de tambour, mais il faut imaginer. K-pop Demon Hunter, ça tombe bien parce qu'on les écoute maintenant. Golden. Et puis dans un instant, l'info, ce sera à 9h sur votre radio.

0: votre radio, il est 9h. Dans un instant, Alex Warren, Fever Dream. Et on écoutera aussi Omid, tiens, qui arrive avec Cheerleader. Mais d'abord, le point sur l'info.
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0: L'info de radio, c'est avec Teddy Marazen. On commence par la météo.
2: Pas de changement concernant le temps aujourd'hui. On aura une nouvelle fois le droit à une très belle journée ensoleillée, mais il va faire encore très chaud. D'ailleurs, on vous rappelle que l'Isère est toujours en vigilance orange pour canicule. Le thermomètre affichera jusqu'à 40 degrés cet après-midi à Grenoble, Fontaine, Cessinet ou encore à Voiron. Des températures élevées qui pourraient entraîner des orages de chaleur ce week-end, notamment dans la journée de samedi. Risque sévère d'incendie aujourd'hui en Isère en raison de la canicule, de la sécheresse mais aussi du vent sur les secteurs Vallée du Rhône et Nord-Isère. Les travaux agricoles mécaniques sont interdits de 13h à 22h sauf récolte indispensable. Les dérogations d'usage du feu et l'usage d'appareils de cuisson à gaz sont suspendues, tout comme les feux d'artifice à moins de 200 mètres des zones sensibles. Et enfin, sur l'ensemble du département, il est interdit d'allumer un feu à moins de 200 mètres des massifs forestiers. Et justement à ce sujet, un incendie de végétation s'est déclaré hier vers 15h sur les hauteurs de Noyaré dans le secteur du Poyer. Le feu serait parti d'un tas de bois d'environ 30 mètres cubes avant de se propager à la végétation proche. Une quarantaine de sapeurs-pompiers ont été mobilisés et ont déployé deux lances pour contenir les flammes. Le sinistre a été maîtrisé vers 17h30. Une panne de train près de Saint-Quentin-Falavie a fortement perturbé hier la ligne TER Lyon-Grenoble et Lyon-Chambéry dans les deux sens. Plusieurs trains ont été supprimés tandis que d'autres ont accusé des retards jusqu'à une heure dans les gares de la Tour du Pin, Bourgoin, encore la Verpillière. Le trafic est resté fortement perturbé tout au long de l'après-midi avant un retour à la normale en fin de journée grâce à l'intervention des équipes spécialisées de la SNCF. Et enfin, c'est l'un des pires week-ends de l'année sur les routes, chassés et croisés massifs entre juilletistes et haussiens. Demain, c'est classé rouge dans la région et ce sera même noir samedi. Dès demain, donc, vous rencontrerez des premières difficultés sur la 7 entre Lyon et Orange de 13h à 20h. Un trafic saturé également en direction de l'Italie sur la RN 205 pour accéder au tunnel du Mont-Blanc. On vous conseille d'emprunter cette route avant midi ou après 18h. Et enfin, quelques difficultés aussi sur la 43 entre Lyon et Chambéry en fin de journée.
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2: Pour le litre de sans-plomb 95, direction le total de La Tronche ce matin comptait 1,99€. 1,99€ aussi pour le Total Énergie de Charavine. Et le moins cher, c'est du côté du Fontanil, sinon chez Total Énergie comptait 1,98€ ce matin. Et pour le gasoil, 2,07€ pour le total de Voiron, 2,06€ pour le total de Pont-de-Clé et 2,06€ également chez Total du côté de Cessinet.

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0: Et vous écoutez le réveil de l'été, bienvenue. Les bons plans, l'agenda dans un instant, pour rien louper à côté de chez vous. Et on va pas louper Teddy Swims qui arrive aussi avec Mr. Know It All.
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0: On souhaite une bonne fête à Juliette aujourd'hui. Nous sommes jeudi 30 juillet. Bienvenue, il est 9h30 sur votre radio. On va écouter Mauvais Joe qui arrive, tiens. Ce sera juste après l'info avec Pilé. L'info Haute Radio, Teddy Marazen, on commence par la météo.
1: Pas de changement concernant le temps aujourd'hui. On aura une nouvelle fois le droit à une très belle journée ensoleillée, mais il va faire encore très chaud. D'ailleurs, on vous rappelle que l'Isère est toujours en vigilance orange pour canicule. Le thermomètre affichera jusqu'à 40 degrés cet après-midi à Grenoble, Fontaine, Cessiné ou encore à Voiron. Des températures élevées qui pourraient entraîner des orages de chaleur ce week-end, notamment dans la journée de samedi. Risque sévère d'incendie aujourd'hui en Isère en raison de la canicule, de la sécheresse mais aussi du vent sur les secteurs Vallée du Rhône et Nord-Isère. Les travaux agricoles mécaniques sont interdits de 13h à 22h sauf récolte indispensable. Les dérogations d'usage du feu et l'usage d'appareils de cuisson à gaz sont suspendues, tout comme les feux d'artifice à moins de 200 mètres des zones sensibles. Et enfin, sur l'ensemble du département, il est interdit d'allumer un feu à moins de 200 mètres des massifs forestiers. Et justement à ce sujet, un incendie de végétation s'est déclaré hier vers 15h sur les hauteurs de Noyaré dans le secteur du Poyer. Le feu se répartit d'un tas de bois d'environ 30 mètres cubes avant de se propager à la végétation proche. Une quarantaine de sapeurs-pompiers ont été mobilisés et ont déployé deux lances pour contenir les flammes. Le sinistre a été maîtrisé vers 17h30. Une panne de train près de Saint-Quentin-Falavie a fortement perturbé hier la ligne TER Lyon-Grenoble et Lyon-Chambéry dans les deux sens. Plusieurs trains ont été supprimés tandis que d'autres ont accusé des retards jusqu'à une heure dans les gares de la Tour du Pin, Bourgoin encore la Verpillière. Le trafic est resté fortement perturbé tout au long de l'après-midi avant un retour à la normale en fin de journée grâce à l'intervention des équipes spécialisées de la SNCF. Et enfin, c'est l'un des pires week-ends de l'année sur les routes, chassés, croisés massifs entre juilletistes et haussiens. Demain, c'est classé rouge dans la région et ce sera même noir samedi. Dès demain, donc, vous rencontrerez des premières difficultés sur la 7 entre Lyon et Orange de 13h à 20h. Un trafic saturé également en direction de l'Italie sur la RN 205 pour accéder au tunnel du Mont-Blanc. On vous conseille d'emprunter cette route avant midi ou après 18h. Et enfin, quelques difficultés aussi sur la 43 entre Lyon et Chambéry en fin de journée.

0: avec Joe sur Hot Radio, avec Pilé. Tiens, l'info est tombée cette semaine, il y a Ryan Gosling, Ken dans Barbie, qui va incarner le super-héros Ghost Rider de Marvel au cinéma en 2028. Il va remplacer Nicolas Cage qu'il avait fait en 2007 et en 2012. Ghost Rider, c'est le célèbre motard démoniaque hein, de Marvel évidemment. Alors le long métrage sera réalisé par Sean Levy, qui va aussi bosser avec Ryan Gosling d'ailleurs sur Star Wars Starfighter qui va sortir en mai 2027 au cinéma. Et puis on lui doit déjà par exemple le film Deadpool et Wolverine. Sorti en 2028, Ryan Gosling en Ghost Rider, on n'a pas la date exacte pour l'instant. Voici Asap Avidan pour le Classic Hot Radio maintenant. C'est One Day.
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0: m'appelle Guillaume, je suis avec vous jusqu'à 11h, tous les matins cette semaine d'ailleurs. 7h, 11h, qu'on passe ensemble, on se réveille ensemble et on commence la matinée et la journée ensemble avec dans un instant Jungle et Emma qui arrive avec juste un peu, bougez pas.
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0: de la prog pour ne pas me planter. Major Lazer, DJ Snake, Molinon qui arrive après Tame Impala, Jenny avec Dracula. Bah, que des infos chez vous.
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0: Il est 10h sur votre radio, le point sur l'info, c'est avec Teddy Marazen. On commence par la météo.
2: Pas de changement concernant le temps aujourd'hui. On aura une nouvelle fois le droit à une très belle journée ensoleillée, mais il va faire encore très chaud. D'ailleurs, on vous rappelle que l'Isère est toujours en vigilance orange pour canicule. Le thermomètre affichera jusqu'à 40 degrés cet après-midi à Grenoble, Fontaine, Cessiné ou encore à Voiron. Des températures élevées qui pourraient entraîner des orages de chaleur ce week-end, notamment dans la journée de samedi. Risque sévère d'incendie aujourd'hui en Isère en raison de la canicule, de la sécheresse mais aussi du vent sur les secteurs Vallée du Rhône et Nord-Isère. Les travaux agricoles mécaniques sont interdits de 13h à 22h sauf récolte indispensable. Les dérogations d'usage du feu et l'usage d'appareils de cuisson à gaz sont suspendues, tout comme les feux d'artifice à moins de 200 mètres des zones sensibles. Et enfin, sur l'ensemble du département, il est interdit d'allumer un feu à moins de 200 mètres des massifs forestiers. Et justement à ce sujet, un incendie de végétation s'est déclaré hier vers 15h sur les hauteurs de Noyaré dans le secteur du Poyer. Le feu serait parti d'un tas de bois d'environ 30 mètres cubes avant de se propager à la végétation proche. Une quarantaine de sapeurs-pompiers ont été mobilisés et ont déployé deux lances pour contenir les flammes. Le sinistre a été maîtrisé vers 17h30. Une panne de train près de Saint-Quentin-Falavie a fortement perturbé hier la ligne TER Lyon-Grenoble et Lyon-Chambéry dans les deux sens. Plusieurs trains ont été supprimés tandis que d'autres ont accusé des retards jusqu'à une heure dans les gares de la Tour du Pin, Bourgoin, encore la Verpillière. Le trafic est resté fortement perturbé tout au long de l'après-midi avant un retour à la normale en fin de journée grâce à l'intervention des équipes spécialisées de la SNCF. Et enfin, c'est l'un des pires week-ends de l'année sur les routes, chassés, croisés massifs entre juilletistes et haussiens. Demain, c'est classé rouge dans la région et ce sera même noir samedi. Dès demain, donc, vous rencontrerez des premières difficultés sur la 7 entre Lyon et Orange de 13h à 20h. Un trafic saturé également en direction de l'Italie sur la RN 205 pour accéder au tunnel du Mont-Blanc. On vous conseille d'emprunter cette route avant midi ou après 18h. Et enfin, quelques difficultés aussi sur la 43 entre Lyon et Chambéry en fin de journée.
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2: Les stations les moins chères près de chez vous en ce jeudi 30 juillet. Pour le samplon 95, vous pouvez par exemple vous rendre chez Auchan à Fontaine ou chez Total à Sassenage, c'est 1,97€. 1,95€ sinon pour le Carrefour Saint-Égrève, 1,94€ pour le Carrefour Mélan et l'Intermarché à Prieux. Et pour le gasoil, comptez 2,17€ aujourd'hui. Pour le Leclerc Comboire, le Carrefour Saint-Égrève ou encore le Carrefour Grand Place, 2,17€ également pour les Intermarchés de Cessin et de Bresson. Et le moins cher pour le gasoil, c'est encore au Carrefour de Voiron aujourd'hui, comptez 2,11€.

0: Pour la suite, je sens que vous êtes chaud pour écouter Katsai. Katsai avec Gabriella. Et juste après, vous l'entendez derrière moi, ce sera Sound of Legend avec San Francisco. Et puis encore après, on aura quoi ? La plaque. On va vous rembourser votre plein d'essence. Alors, bel été.
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Sound of Legend sur la radio de Grenoble. Pour la plaque du jour, c'est une Logan noire CG476 de lettres. On l'a vu, route de Chartreuse à Saint-Étienne de Saint-Jouard. Si c'est votre voiture, appelez le 0825 740 940. On rembourse le plein d'essence CG476 de lettres. Riviera à suivre, Magic System. Voici premier Gao sur votre radio.

Rihanna, Calvin Harris, c'était We Found Love à l'instant sur votre radio. Je sais pas si vous avez vu saison 5 de Nouvelle École en préparation qui va arriver sur Netflix. Ce sera à partir du 26 août avec un nouveau jury. Ce sera avec SDM qui garde sa place et Théodora et Oli du duo Big Flo et Oli. Dumper City arrive sur votre radio maintenant avec Self Aware et Justin Jack Style John Turn the Lights.

0: Bon, allez, je vous retrouve demain. On fait ça comme ça. Et demain, dernière de la semaine, et pas seulement, ce sera aussi la dernière émission du mois, dernier réveil de l'été du mois de juillet, puisque demain on est le 31, on n'ira pas plus loin, hein. Samedi donc, 1er août, ouais ça y est, premier week-end du mois d'août. Autant vous dire que sur la route, ça va être chaud dans les deux sens de circulation, donc si vous avez prévu de partir en vacances, surtout soyez super prudents, puis regardez les ondes futées, parce qu'il va falloir réussir à passer entre les bouchons, et c'est pas gagné. Moi je vous retrouve demain, du coup je vous disais à partir de 7h pour commencer la journée de vendredi ensemble. Dernière émission de la semaine, je vous l'ai dit, et du mois. Le temps d'écouter, qu'est-ce qu'on écoute là? Farruko, tiens, qui arrive. Ouais, Farruko, c'est avec Yapake qu'on écoute juste après Avicii. Avicii, Allo et Black pour Hey Brother. Allez, salut, à demain.
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1: Après une semaine très ensoleillée dans l'ensemble en Isère, les nuages vont progressivement faire leur retour à partir de demain. On pourrait même avoir de petites averses en fin de journée. Des éclaircies et des nuages en alternance également pour ce week-end, même si c'est plutôt le soleil qui devrait dominer. Et finalement, les orages devraient toucher notre département seulement à partir de lundi. Les températures pour demain entre 24 et 34 degrés à Voiron, Voreppe, Mélan et Grenoble. En Gironde, 84 000 habitants de 9 communes évacuées sont autorisés à rentrer chez eux aujourd'hui, tandis que l'autoroute A63 doit rouvrir à 14h. Le méga-feu qui a ravagé 42 000 hectares reste stabilisé après une nuit plutôt calme et une météo annoncée favorable. En forêt de Fontainebleau, 2 reprises de feu ont été fixées dans la nuit, soit 11 hectares brûlés au total. Et enfin, dans le Var, l'incendie de Brignoles qui avait entraîné l'évacuation de 600 personnes est désormais fixé. C'est l'un des pires week-ends de l'année sur les routes chassées croisées massifs entre juilletistes et haussiens. Demain, c'est classé rouge dans la région et ce sera même noir samedi. Dès demain donc, vous rencontrerez des premières difficultés sur la 7 entre Lyon et Orange de 13h à 20h. Un trafic saturé également en direction de l'Italie sur la RN 205 pour accéder au tunnel du Mont-Blanc. Vous conseille d'emprunter cette route avant midi ou après 18h. Et enfin, quelques difficultés aussi sur la 43 entre Lyon et Chambéry en fin de journée. Dans une lettre ouverte, l'ancien maire de Grenoble, Éric Piolle, demande à Jean-Luc Mélenchon de reconnaître une erreur après l'interruption du concert de Barbara Butch le 18 juillet dernier. Il dénonce une action de militants pro-palestiniens et LFI qualifiés de police politique violente, alors que la municipalité et l'artiste ont porté plainte pour jet de bouteilles. Éric Piolle estime que cet épisode est un désastre politique pour la France insoumise et appelle Jean-Luc Mélenchon à s'exprimer. Risque sévère d'incendie aujourd'hui en Isère en raison de la canicule, de la sécheresse mais aussi du vent sur les secteurs Vallée du Rhône et Nord-Isère. Les travaux agricoles mécaniques sont interdits de 13h à 22h sauf récolte indispensable. Les dérogations d'usage du feu et l'usage d'appareils de cuisson à gaz sont suspendues, tout comme les feux d'artifice à moins de 200 mètres des zones sensibles. Et enfin, sur l'ensemble du département, il est interdit d'allumer un feu à moins de 200 mètres des massifs forestiers.
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1: Les stations les moins chères près de chez vous en ce jeudi 30 juillet. Pour le samplon 95, vous pouvez par exemple vous rendre chez Auchan à Fontaine ou chez Total à Sassenage, c'est 1,97€. 1,95€ sinon pour le Carrefour Saint-Égrève, 1,94€ pour le Carrefour Mélan et l'Intermarché à Prieux. Et pour le gasoil, comptez 2,17€ aujourd'hui. Pour le Leclerc Comboire, le Carrefour Saint-Égrève ou encore le Carrefour Grand Place, 2,17€ également pour les Intermarchés de Cessin et de Bresson. Et le moins cher pour le gasoil, c'est encore au Carrefour de Voiron aujourd'hui, comptez 2,11€.

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1: Après une semaine très ensoleillée dans l'ensemble en Isère, les nuages vont progressivement faire leur retour à partir de demain. On pourrait même avoir de petites averses en fin de journée. Des éclaircies et des nuages en alternance également pour ce week-end, même si c'est plutôt le soleil qui devrait dominer. Et finalement, les orages devraient toucher notre département seulement à partir de lundi. Les températures pour demain entre 24 et 34 degrés à Voiron, Voreppe, Mélan et Grenoble. En Gironde, 84 000 habitants de 9 communes évacuées sont autorisés à rentrer chez eux aujourd'hui, tandis que l'autoroute A63 doit rouvrir à 14h. Le méga-feu qui a ravagé 42 000 hectares reste stabilisé après une nuit plutôt calme et une météo annoncée favorable. En forêt de Fontainebleau, deux reprises de feu ont été fixées dans la nuit, soit 11 hectares brûlés au total. Et enfin, dans le Var, l'incendie de Brignoles qui avait entraîné l'évacuation de 600 personnes est désormais fixé. C'est l'un des pires week-ends de l'année sur les routes, chassés, croisés massifs entre juilletistes et haussiens. Demain, c'est classé rouge dans la région et ce sera même noir samedi. Dès demain donc, vous rencontrerez des premières difficultés sur la 7 entre Lyon et Orange de 13h à 20h. Un trafic saturé également en direction de l'Italie sur la RN205 pour accéder au tunnel du Mont-Blanc. Vous conseille d'emprunter cette route avant midi ou après 18h. Et enfin, quelques difficultés aussi sur la 43 entre Lyon et Chambéry en fin de journée. Dans une lettre ouverte, l'ancien maire de Grenoble, Éric Piolle, demande à Jean-Luc Mélenchon de reconnaître une erreur après l'interruption du concert de Barbara Butch le 18 juillet dernier. Il dénonce une action de militants pro-palestiniens et LFI qualifiés de police politique violente, alors que la municipalité et l'artiste ont porté plainte pour jet de bouteilles. Éric Piolle estime que cet épisode est un désastre politique pour la France insoumise et appelle Jean-Luc Mélenchon à s'exprimer. Risque sévère d'incendie aujourd'hui en Isère en raison de la canicule, de la sécheresse mais aussi du vent sur les secteurs Vallée du Rhône et Nord-Isère. Les travaux agricoles mécaniques sont interdits de 13h à 22h sauf récolte indispensable. Les dérogations d'usage du feu et l'usage d'appareils de cuisson à gaz sont suspendues, tout comme les feux d'artifice à moins de 200 mètres des zones sensibles. Et enfin, sur l'ensemble du département, il est interdit d'allumer un feu à moins de 200 mètres des massifs forestiers.
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1: Les stations les moins chères près de chez vous en ce jeudi 30 juillet. Pour le samplon 95, vous pouvez par exemple vous rendre chez Auchan à Fontaine ou chez Total à Sassenage, c'est 1,97€. 1,95€ sinon pour le Carrefour Saint-Égrève, 1,94€ pour le Carrefour Mélan et l'Intermarché à Prieux. Et pour le gasoil, comptez 2,17€ aujourd'hui. Pour le Leclerc-Comboire, le Carrefour Saint-Égrève ou encore le Carrefour Grand Place, 2,17€ également pour les Intermarchés de Cessin et de Bresson. Et le moins cher pour le gasoil, c'est encore au Carrefour de Voiron aujourd'hui, comptez 2,11€.

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0: Il est 16h, le point actu c'est à suivre. Et côté hit, juste après, il y a Florida avec Whistle et Alex Warren. On va écouter Fever Dream.
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0: Les infos, la météo sur votre radio. Avec, il est en place, Teddy Marazen.
2: Après une semaine très ensoleillée dans l'ensemble en Isère, les nuages vont progressivement faire leur retour à partir de demain. On pourrait même avoir de petites averses en fin de journée. Des éclaircies et des nuages en alternance également pour ce week-end, même si c'est plutôt le soleil qui devrait dominer. Et finalement, les orages devraient toucher notre département seulement à partir de lundi. Les températures pour demain entre 24 et 34 degrés à Voiron, Voreppe, Meylan et Grenoble. Depuis le début de la saison, 117 000 hectares ont brûlé en France avec 26 feux actifs recensés hier selon Laurent Nouniès qui évoque 275 interpellations dont 70% pour des actes criminels. En Gironde, le méga-feu reste stabilisé et 84 000 habitants de 9 communes ont pu rentrer chez eux et la 63 a rouvert en début d'après-midi. En forêt de Fontainebleau, deux reprises ont été fixées. Dans le Var, l'incendie de Brignoles est également fixé. Et enfin, en Côte d'Or, un feu à présent contenu a parcouru 150 hectares, mobilisant près de 200 sapeurs-pompiers. C'est l'un des pires week-ends de l'année sur les routes, chassés croisés massifs entre juilletistes et haussiens. Demain, c'est classé rouge dans la région et ce sera même noir samedi. Dès demain donc, vous rencontrerez des premières difficultés sur la 7 entre Lyon et Orange de 13h à 20h. Un trafic saturé également en direction de l'Italie sur la RN205 pour accéder au tunnel du Mont-Blanc. Vous conseille d'emprunter cette route avant midi ou après 18h. Et enfin, quelques difficultés aussi sur la 43 entre Lyon et Chambéry en fin de journée. Dans une lettre ouverte, l'ancien maire de Grenoble, Éric Piolle, demande à Jean-Luc Mélenchon de reconnaître une erreur après l'interruption du concert de Barbara Butch le 18 juillet dernier. Il dénonce une action de militants pro-palestiniens et LFI qualifiés de police politique violente, alors que la municipalité et l'artiste ont porté plainte pour jet de bouteilles. Éric Piolle estime que cet épisode est un désastre politique pour la France insoumise et appelle Jean-Luc Mélenchon à s'exprimer.

0: jeudi après-midi. Il fait chaud, bah, y a des bons hits pour se rafraîchir là. 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Mr. Know It All, c'est à suivre Teddy Swims et Karol G. Si on teste, vous verrez Conocido.
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La suite, c'est Pose Bon Plan et Kyo et Sita en classique sur la radio de Grenoble. Et bon plan impro avec ce soir à 20h30, le festival Impro sur Cours qui continue à la basse-cour à Grenoble avec le spectacle de la compagnie Sans Détour, Ce que l'on garde. Qu'avez-vous reçu de votre famille, de vos parents, de vos amis? Eh bien, à partir du témoignage d'une personne du public enregistrée quelques minutes avant le spectacle, les comédiens, comédiennes et le régisseur improvisent une histoire de transmission. C'est à la basse-cour à Grenoble, tout à l'heure ce sera à 20h30. Farouko, Yapake, c'est la suite, et il y a Kyo et Sita aussi. 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

Philippine. Ils sont mignons les deux, hein. Benson Boone et Philippine Lavray. C'était In The Stars sur votre radio. Benson Boone qui a sorti un nouveau titre, c'était fin juin, annonciateur d'un nouveau chapitre musical après son deuxième album American Heart, c'était en 2025. On attend donc un nouvel album et ça c'est plutôt une bonne nouvelle. La playlist de l'été, ça continue avec Tate McRae, on écoute Greedy juste après Mauvais Joe. Alors ça c'est le hit de l'été par excellence, hein. C'est bien Caliente, hein. C'est pilé sur Radio.

0: La suite avant 17h, c'est Offenbach. La sélection télé pour cette soirée de jeudi, qu'est-ce qu'il y a sur TF1? Il y a Thor, Love and Thunder, si vous aimez les films de super-héros, 21h10. Pour les fans de musique, Taratata 100% live numéro 600. Les meilleurs moments, c'est sur France 2 à 21h10. Et puis Secret Story, ouais, c'est toujours sur TMC en ce moment, 21h25, nouveau numéro de Secret Story. Les sons de l'été sont ici, Offenbach, For To The Floor, le remix de Starcellor et Ed Sheeran, Shape Of You.
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0: On termine tranquillement cet après-midi de jeudi 17h avec Mark Ronson et Bruno Mars. Je vous ai mis Tame Impala et Jenny aussi. On va écouter Dracula.
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0: Les infos, la météo juste avant ça, on fait le point. Avec Teddy Marazen sur votre radio.
2: Après une semaine très ensoleillée dans l'ensemble en Isère, les nuages vont progressivement faire leur retour à partir de demain. On pourrait même avoir de petites averses en fin de journée. Des éclaircies et des nuages en alternance également pour ce week-end, même si c'est plutôt le soleil qui devrait dominer. Et finalement, les orages devraient toucher notre département seulement à partir de lundi. Les températures pour demain entre 24 et 34 degrés à Voiron, Voreppe, Mélan et Grenoble. Depuis le début de la saison, 117 000 hectares ont brûlé en France avec 26 feux actifs recensés hier selon Laurent Nouniès qui évoque 275 interpellations dont 70% pour des actes criminels. En Gironde, le méga-feu reste stabilisé et 84 000 habitants de 9 communes ont pu rentrer chez eux et l'A63 a rouvert en début d'après-midi. En forêt de Fontainebleau, deux reprises ont été fixées. Dans le Var, l'incendie de Brignoles est également fixé. Et enfin, en Côte d'Or, un feu à présent contenu a parcouru 150 hectares, mobilisant près de 200 sapeurs-pompiers. C'est l'un des pires week-ends de l'année sur les routes chassées-croisées massifs entre juilletistes et haussiens. Demain, c'est classé rouge dans la région et ce sera même noir samedi. Dès demain donc, vous rencontrerez des premières difficultés sur la 7 entre Lyon et Orange de 13h à 20h. Un trafic saturé également en direction de l'Italie sur la RN205 pour accéder au tunnel du Mont-Blanc. Vous conseille d'emprunter cette route avant midi ou après 18h. Et enfin, quelques difficultés aussi sur la 43 entre Lyon et Chambéry en fin de journée. Dans une lettre ouverte, l'ancien maire de Grenoble, Éric Piolle, demande à Jean-Luc Mélenchon de reconnaître une erreur après l'interruption du concert de Barbara Butch le 18 juillet dernier. Il dénonce une action de militants pro-palestiniens et LFI qualifiés de police politique violente, alors que la municipalité et l'artiste ont porté plainte pour jet de bouteilles. Éric Piolle estime que cet épisode est un désastre politique pour la France insoumise et appelle Jean-Luc Mélenchon à s'exprimer.

0: Il y a encore des bons hits pour la suite. Sound of Legend avec San Francisco. 30 juillet aujourd'hui, c'est la journée internationale de l'amitié. Et ben voilà, c'est l'occasion d'écrire à des amis qu'on a un petit peu délaissés. Vous savez, les amis, on leur écrit une fois par an, on les adore, mais on leur écrit une fois par an. Si on leur écrit pas, ils nous écrivent pas. Voilà, ben c'est aujourd'hui l'occasion de relancer un petit peu les messages. La journée internationale de l'amitié. Dans le prochain quart d'heure, moi je vous rembourse le plein d'essence. Bah oui, je suis votre meilleur ami, je vous rembourse le plein d'essence. Le jeu de la plaque, ça arrive après Sound of Legend. San Francisco et à suivre Taylor Swift avec Opalite.
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0: Jeudi après-midi avec les sons de l'été en mode classique qui arrivent. Magic System et Mokobé sur la radio de Grenoble.
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0: Hot Radio, le jeu de la plaque, un jour en bourse, le plein d'essence, on y va, direction Leclerc-Saint-Martin-d'Air, EcoSport à Saint-Martin-d'Air aussi, si vous voulez récupérer l'autocollant Hot Radio, le mettre sur votre voiture. C'est ce qu'a fait le propriétaire de cette Logan noire qu'on a repéré route de Chartreuse à Saint-Étienne-de-Saint-Jouard. L'IMAT c'est CG, c'est comme Cyril, G476 et les deux lettres. C'est votre Logan, bah vous m'appelez, je vous rembourse le plein d'essence, 0825 740 940. Magic System, bougez, on y va, classique Hot Radio.
2: Bougez, poussez.

Ben voilà, ça c'est fait. Hot Radio avec Imani, c'est vachement bien ça. Don't be so shy. Vous venez de nous rejoindre fin d'après-midi, peut-être la journée de boulot est finie, ça y est. Eh ben on s'occupe de tout. Voilà, si vous êtes en vacances, ben les sons de l'été sont là. Avec Joe, c'est la suite End of Beginning, l'un des acteurs de la série Stranger Things. Il y a Tumper City aussi, ça c'est maintenant. 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
1: 18h, on approche, à suivre, c'est Charlotte Cardin. Et on a des nouvelles de notre DJ français qui cartonne partout dans le monde, c'est David Guetta. Eh ben sachez que David Guetta, il va avoir son étoile sur le fameux Hollywood Walk of Fame. Ce sera en 2027, consécration pour David Guetta. Il fait partie de la classe 2027 du Walk of Fame qui compte 32 personnalités issues du cinéma, de la télé, de la musique. Il sera dans la catégorie recording, donc il va avoir son étoile sur le fameux Hollywood Walk of Fame. Rendez-vous en 2027. Charlotte Cardin avant 18h, The Way We Touch, et Martin Solveig aussi. On va écouter Hello, passez un bel été.
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0: Perry dans l'air pour la suite dans la playlist avec Last Friday Night, Shakira Burna Boy aussi avec Die Die. Bonne fin d'après-midi, tout juste 18h.
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0: On a rendez-vous tout de suite avec Teddy Varazen. Rendez-vous info et météo sur votre radio.
2: Après une semaine très ensoleillée dans l'ensemble en Isère, les nuages vont progressivement faire leur retour à partir de demain. On pourrait même avoir de petites averses en fin de journée. Des éclaircies et des nuages en alternance également pour ce week-end, même si c'est plutôt le soleil qui devrait dominer. Et finalement, les orages devraient toucher notre département seulement à partir de lundi. Les températures pour demain entre 24 et 34 degrés à Voiron, Voreppe, Mélan et Grenoble. Depuis le début de la saison, 117 000 hectares ont brûlé en France avec 26 feux actifs recensés hier selon Laurent Nouniès qui évoque 275 interpellations dont 70% pour des actes criminels. En Gironde, le méga-feu reste stabilisé et 84 000 habitants de 9 communes ont pu rentrer chez eux et la 63 a rouvert en début d'après-midi. En forêt de Fontainebleau, deux reprises ont été fixées. Dans le Var, l'incendie de Brignoles est également fixé. Et enfin, en Côte d'Or, un feu à présent contenu a parcouru 150 hectares, mobilisant près de 200 sapeurs-pompiers. C'est l'un des pires week-ends de l'année sur les routes chassées croisées massifs entre juilletistes et haussiens. Demain, c'est classé rouge dans la région et ce sera même noir samedi. Dès demain donc, vous rencontrerez des premières difficultés sur la 7 entre Lyon et Orange de 13h à 20h. Un trafic saturé également en direction de l'Italie sur la RN 205 pour accéder au tunnel du Mont-Blanc. Vous conseille d'emprunter cette route avant midi ou après 18h. Et enfin, quelques difficultés aussi sur la 43 entre Lyon et Chambéry en fin de journée. Dans une lettre ouverte, l'ancien maire de Grenoble, Éric Piolle, demande à Jean-Luc Mélenchon de reconnaître une erreur après l'interruption du concert de Barbara Butch le 18 juillet dernier. Il dénonce une action de militants pro-palestiniens et LFI qualifiés de police politique violente, alors que la municipalité et l'artiste ont porté plainte pour jet de bouteilles. Éric Piolle estime que cet épisode est un désastre politique pour la France insoumise et appelle Jean-Luc Mélenchon à s'exprimer.

0: La suite des hits avec Alex Warren, hein, c'est dans le prochain quart d'heure. Ça y est, la journée de taf est terminée, soyez les bienvenus. Alors si vous voulez vous détendre, vous avez des nouvelles chaussures qui arrivent, des claquettes high-tech signées Nike, ça arrive au mois de septembre. Ça s'appelle les Nike Air Zoom Hyper Slide, un modèle de claquettes inédit conçu pour optimiser la récupération des sportifs après l'effort. Voilà, rien que ça. Donc qu'est-ce qu'elles font ces claquettes? Il y a un système complet de thermothérapie et de massage par vibration. Alors ça coûte combien? C'est ça qu'on veut savoir. Ça coûte 219€, ce sera disponible à partir du 29 septembre sur le site de Nike. Ça fait cher les claquettes, non? Ou c'est moins? Ouais, moi j'en ai, mais c'est vrai qu'elles font pas de massage, hein, mes claquettes. Alex Warren, Fever Dream à suivre, et Miley Cyrus avec Flowers, c'est dans quelques secondes.
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0: bonne fin d'après-midi avec Bruno Mars, Pitbull aussi pour la suite sur la radio de Grenoble. Et bon plan, hein, bon plan ciné, ça se passe au Pathé Grenoble, au Pathé Échirolles dimanche avec l'avant-première du film La Pâte Patrouille. Le film Mission Dino, film d'animation dérivé de la série très populaire. Au Pathé Grenoble, au Pathé Échirolles, c'est à 14h pour les deux cinémas, cette avant-première de La Pâte Patrouille. Bruno Mars, c'est la suite avec I Just Might et comme toutes les heures, un bon petit classique qui va bien. Et bah c'est Pitbull qui arrive maintenant, I Know You Want Me, classique Hot Radio.
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Le meilleur de Macklemore, c'est ici sur Hot Radio avec Swift Shop. C'était en 2012. Et bah ça, ce serait parfait pour Hot Radio Classique. Rendez-vous demain soir, samedi soir aussi, 20h-23h. 3 heures de playlist 2000 pour remonter dans le temps et se faire plaisir avec les classiques Hot Radio. Allez, on y va pour la suite, Benson Boone. Et en 2026, c'est Teddy Swims, Mr. Know It All sur Hot Radio.

0: 19h en approche, tranquille, il y a Ugel et Solto qui arrivent. Le DJ marseillais qui, comme David Guetta, cartonne partout dans le monde, il fait danser la planète. Hein. Cet été, il était en début de semaine en Grèce, ce soir, il est en Espagne, à Ibiza. Et ouais, il met le feu, son album 21, premier album, est dispo. Ugel et Solto, ça donne ça. Hein. Jamaican Bam Bam, Black Eyed Peas à suivre, Meet Me Halfway, et c'est Guillaume demain pour le réveil de l'été à partir de 7h. Bonne soirée.
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